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2: Aussi curieux que cela puisse paraître, la greffe fécale fonctionne comme n'importe quelle autre greffe. D'un côté, un donneur anonyme sain sans pathologies infectieuses qui va faire don de matière fécale. 50 à 60 grammes qu'il faudra réintroduire rapidement dans le microbiote du malade, autrement dit dans sa flore intestinale.
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0: La mort me retirera pas de la tête que le boulot, c'est d'habitude. T'as la preuve. Ils l'ont bien prise, eux.
1: C'est comme si tu disais que la vérole est une habitude sous prétexte qu'il y en a qui l'attrapent.
0: Non. Oh. Je te conseille ce boulot, tu prends pour maladie, tu comprends? Par ça, t'es de bonne foi.
1: Permets-moi de te dire que si moi je suis de mauvaise foi, quand toi tu viens défendre le boulot, t'envoies un peu loin le paradoxe.
0: Je préfère pas te répondre. Tu me fatigues.
1: C'est le mot paradoxe qui t'emmerde. Parce que tu sais pas ce que ça veut dire, là-bas, la vérité.
0: T'as qu'est-ce que t'as à me regarder comme ça?
1: Du rouge dès le matin, je sais pas comment que tu peux supporter ça.
0: Tiens, t'as peut-être pensé que t'as la grenadine, toi.
1: Au muscadet, monsieur.
0: Il n'y a plus de vrai.
1: Good. Alors.
0: Où tu trouves?
1: Chez Baladin, rue de la Clé, 160 balles.
0: Oh bah, c'est vrai, là, cette connerie. Ça y est, il va encore flotter. Ah, il y avait longtemps. Au moins, t'as l'abri là-bas.
1: Bah, qu'est-ce que t'attends pour faire comme eux, pour t'abriter? T'as qu'à acheter les quotidiens du soir, c'est plein de demandes. Offre d'emploi, qu'ils appellent ça, leur piège à bagnard. C'est une bonne lecture.
0: Où tu vas?
1: Dormir. Je finirai de déjeuner.

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0: j'ai écouté un chanteur, hein, qui n'a pas toujours aimé de la police, mais qui dit « Laisse pas traîner ton fils si tu veux pas qu'il glisse ».
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0: force de se retenir de péter, on peut finir par avoir une haleine de merde. C'est vrai.
1: C'est vrai ?
0: Mais oui, c'est vrai. Mais oui, oui. Le gaz peut prendre le chemin inverse s'il voit qu'il n'y a pas de sortie possible de ce côté-ci du corps. À ce moment-là, ça remonte. Et vraiment, sérieusement, ne vous retenez pas.
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3: 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Chercher la belle corrompue et puissant, comme un lierre qui lèche les corses en poussant. 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
1: Oui, oui, tout seul. Tout seul, soit. Mais non pas contre tous. Comment diable as-tu donc contracté la manie effroyable de te faire toujours, partout des ennemis ?
0: À force de vous voir vous faire des amis. 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
0: Tais-toi.
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5: Des millions sur Weibo, le réseau social chinois, à avoir commenté cette vidéo, celle d'une employée frappant violemment et à plusieurs reprises son patron à coups de serpillière. La raison, ce patron la harcelait en lui envoyant des textos à caractère sexuel. Madame Zhou, la victime, a reçu un immense soutien populaire, les affaires de harcèlement débouchant très peu devant la justice en Chine.
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0: Comment Max est venu faire quelques lines en français?
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6: C'est dans Ézéchiel 25, verset 10. La marche des vertueux est semée d'obstacles qui sont les entreprises égoïstes que fait sans fin surgir l'œuvre du malin. Béni soit-il l'homme de bonne volonté qui, au nom de la charité, se fait le berger des faibles qu'il guide dans la vallée d'ombre de la mort et des larmes, car il est le gardien de son frère et la providence des enfants égarés. J'abattrai alors le bras d'une terrible colère, d'une vengeance furieuse et effrayante sur les hordes impies qui pourchassent et réduisent à néant les brebis de Dieu. Et tu connaîtras pourquoi mon nom est l'Éternel, quand sur toi s'abattra la vengeance du Tout-Puissant.
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1: Ouais.
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1: Merci.
0: Ça frappe.

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1: C'est nous.
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0: C'est 42, c'est qui mes 42?
1: Moi.
2: Ah, 42. Mais là,
1: tu penses à faire?
2: Crimi,
1: il y a quoi là?
0: Ouais.
1: Crimi, je vais une faire moi aussi.
0: Oh, ça c'est pour le petit du texte seulement.
1: Oh, toi aussi, Crimi.
0: C'est que pour le petit du texte.
1: Oh,
0: 42 et demi.
3: C'est Cassa.
0: Cassa.
3: Cassa. Cassa.
4: Cassa.
3: Ouais, Cassa. Cassa.
1: Hein?
3: Faut la faire.
1: Oh, oh,
5: elle est
1: là,
5: elle est énervée.
1: Tu vois l'autre côté?
4: Énervée là.
1: Ah ouais, elle est énervée.
4: C'est le Mali.
1: Venez, venez. Elle est belle. Toi, tu mets avec un beau survêtement là.
3: Crimi,
1: c'est une paire, mon ref.
0: Non, pas toi, Cédric, t'es trop grand.
1: Attends.

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C'est pas d'être un bon cogneur qui compte. L'important, c'est de se faire cogner et d'aller quand même de l'avant. C'est de pouvoir encaisser sans jamais flancher.

0: la dernière fois qu'on s'était vu, hein, lors de nos dernières séances, on avait quand même beaucoup abordé, hein, le cas de vos comportements passés avec les femmes. Et voilà, notamment ce cas de cette fameuse opération fellation contre location qui vraiment n'était pas digne de votre fonction. Les violences faites aux femmes ont quand même par deux fois été grande cause nationale du quinquennat. Vous imaginez bien que votre nomination en tant que ministre serait à l'égard des femmes un message qui serait un petit peu fort de café, hein.
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0: Des personnages comme celui-là, des ratés, des marginaux, il y en a des régiments entiers. Mais ici, c'est différent, c'est une race en voie de complète disparition.
1: Non, cette sale race ne meurt jamais.

Yeah. Dimanche 4 août, 5h23. C'est le début du voyage. Daniel. Yeah. À partir d'où peut-on le mieux se ressourcer que de la source ?

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0: Christophe de Chavannes a été condamné en son absence hier à 1200 euros d'amende, à l'annulation de son permis de conduire et à la saisie de sa Porsche. C'était devant le tribunal correctionnel de Moulins. Il a été condamné pour conduite sous l'emprise de stupéfiants en récidive.
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0: 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Yes. Et du coup, plein de surprises, non, surtout deux surprises. 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
0: 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Voilà, ça va être bien.
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2: Pardon, quoi? 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

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Allez, ça fait le rap. Yeah, oh. 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

0: こねえ。
1: Ok, Dirty Beat, ça va. Hein, yeah. 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
3: Ya!
4: Comment elle a pas brûlé la radio là encore là? Comment
5: yeah. La radio, on était
3: 5. Yeah, Dirty Beat, la rentrée c'est terminé pour cette semaine. 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
6: Tu sais que les Anglais, ils s'expulsent 4500 personnes par an. 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
7: Il est hors de question, si vous voulez, que des gens qui remplissent nos prisons, qui commettent 90% de nos crimes et de délits dans nos rues, d'accord, il faudrait se la fermer pour laisser faire. Eh ben non, en plus laisser faire.
8: Au lieu de développer une politique cohérente, non, c'est la politique du bordel permanent. 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
7: C'est fini,
10: à gerber.
7: Ça.
10: Vous êtes à gerber.
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10: Je vous le dis dans les yeux. Ouais, je vous le dis dans les yeux et ça monte du prix. 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
11: Allez, non, heureusement qu'ils sont pas dans le bâtiment, la sécurité sociale. 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

Fofo. Merci grand frère Roca. Tu réalises pas à quel point c'est un honneur cette invitation. T'as contribué à ma construction, à la boucle d'If Legacy comme jamais. Tout le rap, tout le hip-hop, tu remercies amigo. Yeah. La boucle d'If.

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1: On vit par le clip.
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1: Mourir demain.
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1: Déjà mort hier.
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2: Je ne l'aime pas, franchement. Les soirs où nous recevons, il reste assis au beau milieu du salon et il parle pendant des heures, avec un sourire sur ses grosses lèvres. 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

10h30. V'là le patron qui se pointe. 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Ça veut dire que je suis à moitié clair. Et puis, de toute façon, pour ce que j'ai à faire, pour ce travail de demeurer, ai-je vraiment besoin de toute ma lucidité? Il me dit, Nico, tu vas te faire

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14h03. 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Puis après il va aller s'empiffrer le gros lard d'immondice qui nage dans la graisse de canard. Puis il va revenir vers 15h avec son visage tout rougeau et son haleine de vinasse, son air satisfait, supérieur. Qu'est-ce qu'il a le gros bébé? Il croit qu'il me fait peur? Ouais, ouais, mais moi, un de ces quatre, je vais venir l'attendre en bas de chez lui. Et ce jour-là, crois-moi, je serai équipé comme Dexter. Il me tarde de le voir courir, ça, ça va me faire bien rire. Puis je vais le rattraper par sa petite mimine potelée et je vais l'amener faire un tour avec moi. Ouais, je vais l'amener nourrir les poissons. Alors, tu trouves que je travaille pas assez bien, là? Hein? Je mets pas assez d'ardeur au travail, là? Hein? Tiens! Bon.

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1: Hey yo, Inch, balance-moi une petite saleté, on va leur donner ça sans putain de préliminaire. Yeah! 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
2: Ok. 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

0: Le bon monster, hein. T'as pas vu Batman? Vas-y, envoie, gros.
1: Ouais.

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0: Vous savoir que je vais faire mal.
1: Ben oui, si je l'arrête pas, c'est lui qui m'envoie à l'hôpital. C'est moi qui l'ai envoyé à l'hôpital. 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
0: Je crois que vous allez à l'hôpital, je crois que de temps en temps, il peut vous arriver des choses très désagréables.
1: Non, je vais vous dire une chose.
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1: Ok, ben, faites venir Don Leo Janadan ici, il va vous le dire. 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
0: Vous mettez de votre côté.
1: Il reste à l'hôpital pendant 7 mois, puis après ça, il a marché avec des béquilles pendant 5 mois. Là, maintenant, il commence à remarcher. On l'a fait venir l'année passée pour faire un arbitre spécial.
0: Est-ce que vous regrettez ce que vous lui avez fait, là?
1: Ben, je regrette pas, c'est lui qui nous l'a demandé.
0: Pas certainement pas de vous envoyer à l'hôpital. Il vous a demandé de lui...
1: Il voulait savoir qu'est-ce que j'avais dans le ventre. Je pouvais rien faire d'autre. Si c'était pas moi qui l'ai envoyé à l'hôpital, c'est lui qui m'a envoyé à l'hôpital.
0: Oui, mais enfin, vous êtes tellement fort, vous êtes tellement puissant que vous pouvez finalement envoyer à l'hôpital n'importe qui.

0: Avec passe pour augmenter mon cul.
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1: Hey.

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cette prise de conscience que toute notre vie, ce qu'on a vécu, ce qu'on vivra, nos amours, nos haines, nos peines, c'est la même chose. C'est le même rêve, un rêve qu'on a tous là-haut dans la chambre forte. 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

rendons maintenant du côté de Toulouse. Hier soir, un individu armé a fait irruption dans une salle de concert où se produisait le rappeur. L'homme, âgé d'une trentaine d'années, aurait tiré plusieurs coups de feu en direction de l'artiste avant d'être interpellé puis maîtrisé par le service de sécurité. A immédiatement été transféré aux soins intensifs où il demeure toujours dans un état grave.

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4: pas, franchement. Les soirs, nous recevons, il reste assis au beau milieu du salon et il parle pendant des heures, avec un sourire sur ses grosses lèvres. 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

17 jours seulement, il n'aura fallu à la France qu'à peine plus de 2 mois pour entamer son découvert climatique. Sur cette courte période, nous avons émis l'intégralité des gaz à effet de serre qui sont autorisés avec l'objectif de neutralité carbone prévu en 2050.

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5: Il a un magasin de disques d'occasion à El Paso.
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0: si je veux dire ça fait mal. 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
1: De haut. 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
1: Vous venez de votre côté.
0: Il est resté à l'hôpital pendant 7 mois, puis après ça, il a marché avec des béquilles pendant 5 mois. Là, maintenant, il commence à remarcher. On l'a fait venir l'année passée pour faire un arbitre spécial.
1: Est-ce que vous regrettez ce que vous lui avez fait, là?
0: Ben, je regrette pas, c'est lui qui nous l'a demandé.
1: Pas certainement pas de vous envoyer à l'hôpital. Il vous a demandé de lui...
0: Ben, il voulait savoir qu'est-ce que j'avais dans le ventre. Je pouvais rien faire d'autre. Si c'était pas moi qui l'ai envoyé à l'hôpital, c'est lui qui m'a envoyé à l'hôpital.
1: Oui, mais enfin, vous êtes tellement fort, vous êtes tellement puissant que vous pouvez finalement envoyer à l'hôpital n'importe qui.
0: Ben oui.

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4: 2024 a été l'année la plus chaude jamais enregistrée à l'échelle mondiale, avec un record de la température moyenne des océans selon l'observatoire Copernicus. En moyenne, 2023 et 2024 ont dépassé la limite d'1,5 degré fixée par l'accord de Paris.
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3: C'est dans Ézéchiel 25, verset 10. La marche des vertueux est semée d'obstacles qui sont les entreprises égoïstes que fait sans fin surgir l'œuvre du malin. Béni soit-il l'homme de bonne volonté qui, au nom de la charité, se fait le berger des faibles qu'il guide dans la vallée d'ombre de la mort et des larmes, car il est le gardien de son frère et la providence des enfants égarés. J'abattrai alors le bras d'une terrible colère, d'une vengeance furieuse et effrayante sur les hordes impies qui pourchassent et réduisent à néant les brebis de Dieu. Et tu connaîtras pourquoi mon nom est l'Éternel, quand sur toi s'abattra la vengeance du Tout-Puissant.
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1: écoute,
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1: Bah, je la ferai pas, moi.
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7: L'Agence internationale de l'énergie estime qu'une interaction avec une IA comme ChatGPT pourrait consommer 10 fois plus de courant qu'une recherche Google classique. Dit autrement, si toutes les recherches Google, 9 milliards par jour, passaient par ChatGPT, la consommation électrique mondiale augmenterait de 10 à 30 TWh annuellement, soit la consommation annuelle de l'Irlande.
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Yeah! Ça m'a l'air bon, ça. Ok. 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
11: L'état de l'environnement en Europe n'est pas bon. C'est le constat alarmiste de l'agence européenne spécialisée sur le sujet. Selon son rapport, 2/3 des sols sont dégradés. Le manque d'eau affecte déjà 1/3 de la population européenne. Et la biodiversité décline. À l'origine de cette situation, nos modes de production et de consommation qui ne sont pas durables.
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